0: pas de reste. Je t'ai su en faire. Pour le temps, tu veux buter un casque. Quand tu connais le point, toi, tu seras respecté. Et tu crois que Lilian Schmitt, ça va ramener le respect?
1: Le respect, je sais pas, mais en tout cas, ça va établir à la balance.
2: Oh, die Idee für die Tür, klopfen dreimal und ich lasse sie zu mir. Durchsuchen die Wohnung, ich hab nichts hier.